0: Ώρα Ελλάδος 12. UTC 9.
1: Bonjour à toutes et à tous, soyez les bienvenus à l'écoute du journal en français sur Radio La Voix de la Grèce, la radio internationale de la radio-télévision publique grecque, ERT. Au micro, Nastia Boulokou. Un accord avec l'Iran pourrait être conclu dans 2 ou 3 jours, a déclaré Donald Trump, ajoutant qu'il empêcherait Téhéran d'acquérir l'arme nucléaire et conduirait à la réouverture immédiate du détroit d'Ormuz. Des dommages ont été signalés sur un site archéologique à Tyr, dans le sud du Liban, à la suite d'un bombardement israélien. Le deux pilotes américains de l'hélicoptère Apache qui s'est écrasé près du détroit d'Ormuz sont sains et saufs, a déclaré le président américain. Selon un article du New York Times, l'équipage a été secouru après le crash de l'appareil dans des eaux contrôlées par l'Iran. Les causes de l'incident restent inconnues puisqu'il n'a pas été précisé s'il s'agit d'un tir ou d'une défaillance technique. Les élections auront lieu en 2027, a réaffirmé le porte-parole du gouvernement grec, Pavlos Marinakis, lors d'un entretien accordé aujourd'hui à ERT News. Revenons sur les changements opérés au sein du gouvernement. Il a évoqué un exercice difficile pour tout exécutif avec comme principal critère l'efficacité. Répondant aux critiques faisant état d'un virage à droite du gouvernement, il a affirmé que celui-ci suivait une ligne cohérente envers l'ensemble des citoyens, citant notamment le renforcement de la surveillance des frontières, le renforcement de la défense nationale, la lutte contre la délinquance dans les universités, ainsi que les accords de délimitation des zones économiques exclusives avec l'Italie et l'Égypte. Concernant la hausse du coût de la vie, il a évoqué un problème européen et international pour lequel il n'existe pas de solution miracle. Il a ajouté que l'objectif du gouvernement était d'utiliser les ressources budgétaires supplémentaires prévues pour 2027 afin de financer des allègements fiscaux avec un accent particulier sur les petites et moyennes entreprises, mais aussi de réduire l'écart salarial avec le reste de l'Europe. Un nouveau séisme de magnitude 4,1 a été enregistré hier soir en Eubée. Les inspections se poursuivent aujourd'hui dans les habitations et bâtiments touchés par le séisme de magnitude 5,2 survenu dimanche afin d'accélérer les procédures d'indemnisation des sinistrés. 15 habitations ont été déclarées inhabitables. Des accusations de terrorisme ont été retenues contre le Palestinien de 37 ans, présenté comme membre du Hamas arrêté en Crète. Selon les autorités, il avait été formé en Malaisie à la fabrication d'explosifs. Les enquêteurs examinent également s'il préparait avec des compatriotes arrêtés à Chypre une attaque contre une cible d'intérêt israélien. Le projet de loi sur l'application du pacte européen sur la migration et l'asile est examiné aujourd'hui en séance plénière au Parlement grec. En Ukraine, au moins 4 personnes ont été tuées et 10 blessées aujourd'hui dans des frappes russes à Kharkiv. Volodymyr Zelensky a qualifié de positive sa rencontre tenue hier à Londres avec les envoyés américains, soulignant une volonté commune d'intensifier les efforts diplomatiques en vue de mettre fin à la guerre. Le soutien de la Grèce au patriarcat de Jérusalem et aux communautés grecques orthodoxes du Moyen-Orient a été réaffirmé par Kyriakos Mitsotakis lors de sa rencontre avec le patriarche Théophile. Les discussions ont porté sur les statuts des lieux saints, la protection des droits historiques du patriarcat, ainsi que sur la situation sécuritaire au Moyen-Orient après la récente escalade des tensions dans la région. Le premier ministre grec a souligné l'attachement constant de la Grèce au soutien de la présence chrétienne en Terre Sainte et à la protection de la liberté religieuse. De son côté, le patriarche Théophile a évoqué l'intérêt particulier du président américain Donald Trump pour les chrétiens du Moyen-Orient et révélé que le président des États-Unis envisagerait une prochaine visite en Grèce. Météo, quelques averses sur les régions continentales et orages isolés en montagne. Les températures varieront du 20 à 32 degrés à Athènes et de 19 à 29 degrés à Thessalonique. C'était les principales informations de la journée. Merci de votre attention et à bientôt sur La Voix de la Grèce.